0: acción de nuevo.
1: Bonne journée, au revoir, c'est la dernière. Voilà, c'est le croisement ici, t'as mis un voyage.